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0: le rythme de la vie.
1: The rhythm of life.
0: Le rythme de l'esprit. Le rythme de notre évolution.
1: The rhythm of our evolution.
0: Vécu à travers les espaces intérieurs et extérieurs.
1: Interior and exterior space. We are being increasingly conditioned.
0: Nous nous conditionnons sans cesse.
2: Wir begegnen ohne
0: Unterwurf Etablissement.
2: Eindruck, Erfahrung,
0: multiple dimensions
1: and perceiving
2: dimension.
1: Between the just and unjust.
0: Il faut les sentir.
2: You
1: are offered a multitude of new dimensions.
0: L'espace représente une chambre.
1: The space represents a room.
0: La campagne.
1: The country.
0: La musique.
1: Music.
2: La mort,
1: death,
2: la planète,
1: planets,
0: les galaxies,
1: galaxies,
0: le monde,
1: the worlds,
2: l'univers,
1: l'univers.
2: Wir durchqueren unsere
1: Verständnis and perceiving,
0: nous traversons une nouvelle dimension,
1: between the just and unjust,
0: percevoir entre les
2: versets
0: visuels,
1: offered,
2: a multitude
1: of new dimensions,
0: et auditive,
1: sensitive to visual and auditive.
0: Entre le plaisir et le
2: vision,
1: illusions, we are passing.
0: L'espace intermédiaire,
1: relationships, from darkness to light.
2: Ein Zimmer,
1: das
2: Leben,
1: a room,
2: der Geist,
1: country,
2: der Tod,
1: music,
2: die Welten,
1: spirit,
2: die Dunkelheit,
1: life,
0: la mort,
1: death,
2: das Licht,
1: planets, planets,
0: les galaxies,
1: galaxies,
2: Zimmer,
0: der Tod,
1: worlds,
0: l'univers entre les choses.
1: Is the celestial ocean.
0: L'océan céleste.

0: message pour Adam. Adam? Bon, Adam, tu n'es pas là, mais qu'est-ce que tu fabriques? C'est Stéphanie et Violaine. I hope you learn how to speak French, because I was saying crazy bullshit about you 1 second ago.
1: Sacre.